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1: Bonjour à tous, c'était l'une des mesures envisagées dans le cadre du prochain budget. Le gouvernement renonce à doubler le plafond des franchises médicales. Une idée qui n'a pas été comprise et a pu apparaître brutale, reconnaît Stéphanie Rist dans une interview au Figaro. La ministre de la Santé indique qu'une augmentation reste bien prévue, mais nettement inférieure à celle initialement envisagée. Emmanuel Macron recevra le prince héritier saoudien Mohamed Ben Salman dimanche et lundi, une visite officielle pour renforcer le partenariat stratégique entre les deux pays, mais aussi aborder les enjeux régionaux sur fond de guerre au Moyen-Orient, indique l'Élysée. Cette visite débutera dimanche par la cérémonie de clôture de l'eSport World Cup, compétition de jeux vidéo d'envergure mondiale organisée pour la première fois en dehors d'Arabie Saoudite. L'enquête se poursuit après la mort de Sonia Bellina dans le Gard. L'un des deux hommes placés en garde à vue a été relâché, faute d'éléments permettant d'établir sa participation au déroulement des faits, indique le parquet. Celle de l'autre suspect a été prolongée. On le rappelle, le corps de l'influenceuse de 29 ans a été découvert il y a plus d'une semaine, carbonisé au milieu des vignes à Saint-Gilles, près de Nîmes. Une enquête est depuis ouverte pour assassinat. 5000 euros d'amende pour Rif Foulon, le maire d'Arcachon condamné pour avoir menacé et insulté son opposant écologiste lors des élections municipales de mars dernier. Une peine inférieure aux réquisitions du parquet qui avait réclamé 4 mois de prison avec sursis et une amende de 10 000 euros. À l'étranger, le sud du Pérou frappé par un séisme de magnitude 6,3. Les autorités n'ont pour le moment pas communiqué sur d'éventuelles victimes ou dégâts matériels. La secousse a été légèrement ressentie dans la capitale, Lima. Et puis un mot de cyclisme, fin de carrière pour Julian Alaphilippe. Selon l'équipe, le double champion du monde français a décidé de prendre sa retraite à 34 ans. Usé physiquement et mentalement, celui qui avait porté le maillot jaune pendant 2 semaines lors du Tour de France 2019 aura donc disputé sa dernière course en juillet sur la Grande Boucle. Voilà pour l'essentiel de l'info. Excellent début de journée à tous.
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1: Bonjour, bonjour à tous les habitants et les touristes invités à rester chez eux ce matin en Corse. L'île de Beauté est placée en vigilance orange à cause des orages. Météo France alerte sur un risque de phénomène ponctuellement violent. L'accès aux massifs forestiers, aux cours d'eau et aux sentiers de randonnée est interdit, tout comme l'ensemble des activités de plein air. Le Var et les Alpes-Maritimes sont également concernés par une double vigilance orange pour orage, mais aussi pluie-inondation. Patrick Bruel n'est pas le bienvenu à Chartres en octobre, c'est ce qu'indique le maire Ladislas Vergne, alors que le chanteur est visé par une trentaine de plaintes pour violences sexuelles et qu'il est censé débuter sa tournée des 35 ans dans la ville, une tournée qu'il a décidé de maintenir malgré ses mises en examen. Quatre jeunes âgés de 17 à 25 ans mis en examen dans l'Orne pour avoir battu à mort un SDF. Les faits se sont déroulés à Alençon dans la nuit de lundi à mardi. Une agression sur fond d'alcool. L'auteur présumé des coups mortels a été placé en détention provisoire. Les trois autres ont été placés sous contrôle judiciaire pour non-assistance à personne en danger. Édouard Philippe fait sa rentrée politique à Mayotte. Le candidat Horizon à la présidentielle entame ce vendredi une visite de deux jours dans le département le plus pauvre de France avant de se rendre sur l'île de la Réunion. S'il est élu en mai prochain, l'ancien Premier ministre dit vouloir fermer totalement les vannes de l'immigration à Mayotte tant que le territoire restera saturé. La France, l'Allemagne, le Royaume-Uni et l'Italie appellent à mettre fin à l'expansion des colonies en Cisjordanie. Une déclaration conjointe adressée à Israël pour lui demander de retirer immédiatement les appels d'offres lancés cette semaine concernant la construction de plus de 1200 logements. Un projet inacceptable qui risque d'affaiblir la position d'Israël sur la scène internationale selon Paris, Berlin, Rome et Londres. Et puis du foot avec la victoire de l'AS Monaco 3-2 hier soir en Pologne sur la pelouse du Górnik Zabrze. Le club de la Principauté prend une option avant le barrage retour de Conference League prévu la semaine prochaine au Stade Louis II. Très bonne journée à tous.
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1: Bonjour, bonjour à tous. Le sud de la France et la Corse frappés par les intempéries. 4 départements sont placés en alerte orange. L'île de Beauté pour orage, le Var et les Alpes-Maritimes pour orage et pluie inondation. Un épisode sur des territoires déjà durement impactés par la canicule, avec des sols trop secs pour absorber de telles quantités d'eau. Des pluies diluviennes et de la grêle se sont également abattues hier soir dans l'Aude, notamment à Castelnaudary. Gabriel Attal, de nouveau dans le viseur de puissances étrangères. Selon BFM TV, le candidat Renaissance à la présidentielle a été ciblé par 2 nouvelles ingérences russes. Cela fait 4 fois pour lui en 2 semaines. D'autres candidats ont aussi été visés récemment, Raphaël Glucksmann et Édouard Philippe. Emmanuel Macron recevra le prince héritier saoudien Mohamed Ben Salman dimanche et lundi. Une visite officielle pour renforcer le partenariat stratégique entre les deux pays. Mais aussi, selon l'Élysée, aborder les enjeux régionaux sur fond de guerre au Moyen-Orient. Cette visite débutera dimanche par la cérémonie de clôture de l'eSport World Cup, une compétition de jeux vidéo d'envergure mondiale et organisée pour la première fois hors d'Arabie Saoudite. L'enquête se poursuit après la mort de Sonia Bellina dans le Gard. L'un des 2 hommes placés en garde à vue a été relâché faute d'éléments permettant d'établir sa participation au déroulement des faits. Celle de l'autre suspect a été prolongée. On le rappelle, le corps de l'influenceuse de 29 ans a été découvert il y a plus d'une semaine, carbonisé au milieu des vignes à Saint-Gilles, près de Nîmes. Une enquête est depuis ouverte pour assassinat. À la page des sports, l'équipe de France de basket s'incline de peu en Serbie. Défaite 90-87 hier soir pour Victor Wembanyama et ses coéquipiers en match de préparation en vue des qualifications pour le Mondial 2027. Les Bleus auront droit à leur revanche ce dimanche à Orléans. Et puis, l'heure de la reprise ce soir en Ligue 1. Marseille accueille Strasbourg au Vélodrome en ouverture de la première journée. À suivre ce week-end également, Lens, Auxerre, Toulouse-Lyon ou encore Rennes-PSG. Voilà pour l'essentiel. Excellente matinée à tous.
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1: Bonjour à tous. Après les fortes chaleurs, les intempéries. Deux départements sont placés ce matin en vigilance orange, le Var et les Alpes-Maritimes, pour orages et pluies, inondations. L'alerte, en revanche, était levée plus tôt que prévu sur la Corse, Anna Granger.
2: Oui, c'est ce qu'indique Météo France dans sa dernière actualisation. Les orages attendus sur l'île de Beauté ont été moins virulents que prévu et se sont finalement décalés vers le golfe de Gênes. Près de 1400 personnes hébergées en hôtellerie de plein air avaient été préventivement mises à l'abri en Haute-Corse. Plusieurs vols ont également été annulés ce matin du côté des aéroports de Bastia et Ajaccio. Les Alpes-Maritimes et le Var sont en revanche maintenus en vigilance orange. Plusieurs records mensuels de cumul de pluie ont été battus en PACA et plus généralement dans toute la moitié sud du pays, sur des territoires durement frappés par la canicule et avec des sols trop secs pour absorber des quantités d'eau. Le préfet du Var fait également état ce matin de 1000 personnes privées d'électricité.
1: Le retour de la pluie et la baisse généralisée des températures qui marquent la fin d'une longue série. La France vient de vivre un été exceptionnel avec un record de 70 jours au-dessus des normales de saison. Dans l'actualité également, c'était l'une des mesures envisagées dans le cadre du prochain budget. Le gouvernement renonce à doubler le plafond des franchises médicales. Une idée qui a pu apparaître brutale, reconnaît Stéphanie Rist dans une interview au Figaro. La ministre de la Santé indique qu'une augmentation reste bien prévue, mais nettement inférieure à celle initialement envisagée. Après les écologistes et la France insoumise, hier, au tour des communistes de faire leur rentrée, les universités d'été du PCF débutent à Toulouse. Avec en ligne de mire la présidentielle et la probable candidature du secrétaire national Fabien Roussel qui devrait être officialisé début septembre. Et puis, c'est une page qui se tourne pour le cyclisme tricolore. Selon l'équipe, Julien Alaphilippe ne remontera plus en selle dans le monde professionnel. À 34 ans, le double champion du monde a décidé de mettre un terme à sa carrière. Une information que le principal intéressé n'a pour l'instant toujours pas confirmée. Ah, voilà pour l'essentiel. Excellente matinée à tous.
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4: Oula, faut que j'envoie ces lettres, faut que je rappelle mon père d'abord, faut que je prévoie cette fête que j'ai promis de faire pour le disque d'or, faut que je pense à l'été, trouver des colos pour les gamins, demander quand est-ce que je les ai, et puis pour qu'ils voient leurs cousins, faut que je sache ce que mes sœurs ont prévu, elles vont me dire qu'elles me l'ont déjà dit, je vais répondre oui mais que je sais plus, puis faudra que je pense à samedi, j'aimerais les emmener à la mer, loin de ces humeurs grisâtres, et dimanche on ira voir mon père, on regardera le match tous les quatre, pour ça faut que je l'appelle d'abord lui, puis cette fille à qui j'avais promis, déjà il y a 5 jours que demain, je la contacterai c'est certain, et que je lui donnerai mon avis, sur ce truc là qu'elle a sorti, un podcast sur les interdits, que j'ai trouvé d'ailleurs très bien. Et puis il faut que je poste un beau contenu, je sais pas, un truc nouveau. Et vu le temps que je passe dessus, beaucoup trop peu pour que ce soit beau, ça va être nul. Et le pire, c'est que je vais réussir à trouver un autre que moi, à qui en vouloir pour ça.

côté de ça, il y a le silence de mes amis, à qui j'ai renoncé par amour, et qui me rappellent qu'aujourd'hui, je n'ai plus ni elle, ni le temps pour ne serait-ce que les reconquérir. Et puis, plus on vieillit, moins on comprend les gens qui nous entourent. Plus on vieillit, moins on comprend tout court. Alors, il y a l'amour des enfants, avec ça, tu manques plus de rien. Moi, je les aime tellement, justement, que j'ai tout le temps peur de pas faire bien. Faut dire qu'on parle des blessures faites par le regard d'un père. La moitié des gens malheureux sur cette terre le sont de cette manière. À quoi sert vraiment l'exigence ? Pourquoi on souhaite être excellent ? Quand on voit dans quelle déshérence se retrouvent les génies, souvent. Moi, je voudrais leur apprendre à être heureux avant d'être brillant. Je voudrais leur apprendre à être heureux, souvent. Souvent. Mais ce que je veux pour eux, ce que je veux, c'est bien moins important que ce que je suis. Les gamins, c'est faites ce que je fais, pas faites ce que je veux, encore moins faites ce que je dis. Dans ce cas-là, tant mieux pour la musique, tant mieux pour l'énergie, tant mieux pour les envies.

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8: J'aimerais vous dire que je me sens bien quand je me regarde dans le miroir. Ce serait mentir et je mens pas bien. C'est vrai, j'ai du mal à les voir. 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
5: Allô, Simon Mimoun, bonjour.
6: Bonjour.
5: Dans Mémoire électrique, votre dernier album, vous regardez un petit peu en arrière, en quelque sorte. On a parlé de ces phases d'écriture dans l'épisode d'hier. Et c'est vrai que sur tout votre parcours, on peut dire qu'au début même, vous étiez un peu catalogué comme groupe festif. Et puis 30 ans, c'est une vie. Donc au milieu de tout ça, il y a dû y avoir des couples qui se sont faits, des familles, des premiers enfants qui sont nés, des familles. Et tout ça, ça a nourri, j'imagine, votre plume à chaque fois.
6: Ah oui, quand on est arrière-grands-parents comme nous, forcément, on a l'aspiration sur plusieurs générations.

0: Oui, la famille, les enfants, toute la vie est une source intarissable d'inspiration. Après, le côté festif, c'est vrai. On a toujours été très festif, mais quand il m'arrive d'écouter les premiers albums, les chansons sont quand même toujours très très tristes. Elles sont absolument déprimantes. Mais on les joue avec de la musique joyeuse. Et puis en plus, on s'appelle Debout sur les Indes, donc tu imagines bien que au début, c'était un vrai prétexte pour nous inviter dans toutes les fêtes de village.
1: Aujourd'hui, évidemment, le public, il a changé, parce que si vous avez que le public du début, ça fait un peu troisième âge.
0: Alors, étonnamment, tu sais, quand on est à nos tout débuts, les ados venaient avec leurs parents. Ce qui plaisait aux parents, c'était les textes. Ce qui plaisait aux ados, c'était la musique. Et maintenant, c'est l'inverse. C'est les parents, donc les ados de l'époque, qui viennent avec leurs ados. Et donc ils aiment toujours les textes, les parents, mais les ados aiment toujours l'énergie. Donc ça se renverse, mais c'est toujours transgénérationnel. On est vraiment très très fiers de ça.
1: Et puis il y a quelque chose auquel vous pouvez goûter aujourd'hui, c'est d'avoir des générations qui ont grandi avec votre musique, voilà. Par exemple. C'est ce qu'on n'a pas ça au tout début, ça. Hein.
0: C'est assez fabuleux parce que la musique, comment dire. La musique, c'est vraiment la bande originale de la vie des gens, quoi. Donc, les gens vivent avec nous, sans que nous, on s'en rende compte. Et puis, on s'en rend compte pendant les concerts où ils nous disent à quel point c'est important pour eux, à quel point on était là, on a jalonné leur vie. Et voilà, quoi. Donc, oui, c'est ça la vraie paye quand on est musicien.
1: Mémoire électrique, le 11e album studio de Debout sur le Zinc est dans PCV cette semaine. À demain, Simon Mimoun.
0: À demain.

0: 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Voilà encore un extrait de Mémoire électrique de Debout sur le Zinc, le 11e album studio du groupe. Simon Mimoun, chanteur, auteur, est avec nous dans PCV toute cette semaine.
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1: Bonjour à tous. Il n'y a plus aucun département en vigilance orange aux orages. Des orages qui ont parfois provoqué des dégâts. Dans l'Aude, des rues de Castelnaudary ont été inondées et des arbres déracinés. La préfecture des Alpes-Maritimes, elle, ne parle pas de dégâts majeurs, mais quelques évacuations préventives de campings situés en zone inondable ont eu lieu cette nuit. Des milliers de foyers sont encore privés d'électricité. On en a compté jusqu'à 26 000 dans le Var. L'heure de la rentrée pour le gouvernement. Le premier conseil des ministres se tiendra lundi matin autour d'Emmanuel Macron, après un été marqué par les canicules à répétition et les incendies d'ampleur. L'occasion pour Sébastien Lecornu d'esquisser une ébauche de budget pour l'an prochain. Édouard Philippe, à Mayotte, le candidat à la présidentielle entame sa visite. L'ancien Premier ministre plaide pour la reprise en main du contrôle de l'immigration sur l'archipel. Avec l'interruption pendant le prochain quinquennat des demandes d'asile et du regroupement familial, il souhaite également que les services de police et de gendarmerie bénéficient de moyens supplémentaires. Autre candidat à la présidentielle, Gabriel Attal, une nouvelle fois ciblé par des opérations de désinformation pro-russe. Il s'agit de la quatrième fois depuis le début du mois. Des faux reportages et des fausses unes de presse le ciblant ont été diffusées sur les réseaux sociaux. Gabriel Attal a déposé plainte. Le parquet de Paris a annoncé avoir ouvert une enquête. Une nouvelle sortie dans l'espace pour Sophie Adonneau. L'astronaute française sortira à nouveau de la Station Spatiale Internationale mardi pour achever la mission qu'elle n'a pas pu terminer cette semaine. Le remplacement d'une antenne de communication. Une mission à 400 km au-dessus de la Terre. Et puis le foot, c'est reparti pour une nouvelle saison de Ligue 1. Le championnat reprend ce soir. Marseille reçoit Strasbourg à 20h45. Parmi les autres matchs à suivre ce week-end, Lens, Auxerre, Toulouse, Lyon, Le Havre-Monaco et Rennes, Paris Saint-Germain, dimanche soir. Une affiche qui devait initialement se jouer chez le tenant du titre. Mais la pelouse du Parc des Princes étant impraticable, c'est finalement chez les Bretons que la rencontre se disputera. Voilà pour l'info, passez une excellente journée.
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1: Bonjour à tous. Il n'y a plus aucun département en vigilance orange aux orages. Des orages qui ont parfois provoqué des dégâts. Dans l'Aude, des rues de Castelnaudary ont été inondées et des arbres déracinés. La préfecture des Alpes-Maritimes, elle, ne parle pas de dégâts majeurs, mais quelques évacuations préventives de campings situés en zone inondable ont eu lieu cette nuit. Des milliers de foyers sont encore privés d'électricité. On en a compté jusqu'à 26 000 dans le Var. L'heure de la rentrée pour le gouvernement. Le premier conseil des ministres se tiendra lundi matin autour d'Emmanuel Macron, après un été marqué par les canicules à répétition et les incendies d'ampleur. L'occasion pour Sébastien Lecornu d'esquisser une ébauche de budget pour l'an prochain. Édouard Philippe, à Mayotte, le candidat à la présidentielle entame sa visite. L'ancien Premier ministre plaide pour la reprise en main du contrôle de l'immigration sur l'archipel. Avec l'interruption pendant le prochain quinquennat des demandes d'asile et du regroupement familial, il souhaite également que les services de police et de gendarmerie bénéficient de moyens supplémentaires. Autre candidat à la présidentielle, Gabriel Attal, une nouvelle fois ciblée par des opérations de désinformation pro-russe. Il s'agit de la quatrième fois depuis le début du mois. Des faux reportages et des fausses unes de presse le ciblant ont été diffusées sur les réseaux sociaux. Gabriel Attal a déposé plainte. Le parquet de Paris a annoncé avoir ouvert une enquête. Une nouvelle sortie dans l'espace pour Sophie Adonneau. L'astronaute française sortira à nouveau de la Station Spatiale Internationale mardi pour achever la mission qu'elle n'a pas pu terminer cette semaine, le remplacement d'une antenne de communication. Une mission à 400 km au-dessus de la Terre. Et puis le foot, c'est reparti pour une nouvelle saison de Ligue 1. Le championnat reprend ce soir. Marseille reçoit Strasbourg à 20h45. Parmi les autres matchs à suivre ce week-end, Lens, Auxerre, Toulouse, Lyon, Le Havre, Monaco et Rennes, Paris Saint-Germain dimanche soir. Une affiche qui devait initialement se jouer chez le tenant du titre. Mais la pelouse du Parc des Princes étant impraticable, c'est finalement chez les Bretons que la rencontre se disputera. Voilà pour l'info, passez une excellente journée.
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5: Allô, Simon Mimoun, bonjour.
6: Bonjour.
5: Dans Mémoire électrique, votre dernier album, vous regardez un petit peu en arrière, en quelque sorte. On a parlé de ces phases d'écriture dans l'épisode d'hier. Et c'est vrai que sur tout votre parcours, on peut dire qu'au début même, vous étiez un peu catalogué comme groupe festif. Et puis 30 ans, c'est une vie. Donc au milieu de tout ça, il y a dû y avoir des couples qui se sont faits, des familles, des premiers enfants qui sont nés, des familles. Et tout ça, ça a nourri, j'imagine, votre plume à chaque fois.
6: Ah oui, quand on est arrière-grands-parents comme nous, forcément, on a l'inspiration sur plusieurs générations. Oui, ça, la famille, les enfants, toute la vie est une source intarissable de d'inspiration. Après, le côté festif, c'est vrai. On a toujours été très festif, mais quand il m'arrive d'écouter les premiers albums, les chansons sont quand même toujours très très tristes. Elles sont absolument déprimantes. Mais on les joue avec de la musique joyeuse. Et oui. Et puis en plus, on s'appelle Debout sur les Indes, donc tu imagines bien que au début, c'était un vrai prétexte pour nous inviter dans toutes les fêtes de village.
5: Aujourd'hui, évidemment, le public, il a changé, parce que si vous avez que le public du début, ça fait un peu troisième âge.
6: Alors, étonnamment, tu sais, quand on est à nos tout débuts, les ados venaient avec leurs parents. Ce qui plaisait aux parents, c'était les textes. Ce qui plaisait aux ados, c'était la musique. Et maintenant, c'est l'inverse. C'est les parents, donc les ados de l'époque, qui viennent avec leurs ados. Et donc ils aiment toujours les textes, les parents, mais les ados aiment toujours l'énergie. Donc ça se renverse, mais c'est toujours transgénérationnel. On est vraiment très très fiers de ça.
5: Et puis il y a quelque chose auquel vous pouvez goûter aujourd'hui, c'est d'avoir des générations qui ont grandi avec votre musique, voilà. Par exemple. C'est ce qu'on n'a pas ça au tout début, ça. Hein.
6: C'est assez fabuleux parce que la musique, comment dire. La musique, c'est vraiment la bande originale de la vie des gens, quoi. Donc, les gens vivent avec nous, sans que nous on s'en rende compte. Et puis, on s'en rend compte pendant les concerts où ils nous disent à quel point c'est important pour eux, à quel point on était là, on a jalonné leur vie. Et voilà, quoi. Donc, oui, c'est ça la vraie paye quand on est musicien.
5: Mémoire électrique, le 11e album studio de Debout sur le Zinc et dans PCV cette semaine. À demain, Simon Mimoun.
6: À demain.

0: 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Voilà encore un extrait de Mémoire électrique de Debout sur le Zinc, le 11e album studio du groupe. Simon Mimoun, chanteur, auteur, est avec nous dans PCV toute cette semaine.
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1: Bonsoir à tous. Des nouveaux éléments dans l'enquête sur le meurtre de Sonia Belina. Une dizaine de jours après la découverte du corps de l'influenceuse partiellement calcinée dans le Gard, un suspect a été mis en examen pour assassinat. Les investigations ont permis d'établir que le suspect a été en contact avec la victime peu de temps avant les faits, dans le cadre d'une rencontre sur un site d'escort girl. Après le piratage du site des impôts, le syndicat solidaire déplore le manque de ressources allouées à la sécurité et un système informatique vieillissant. La direction des finances publiques a confirmé deux intrusions survenues fin juin et fin juillet, ayant abouti au vol de données concernant près de 700 000 particuliers et professionnels. Et si le gouvernement prolongeait la surtaxe sur les grandes entreprises? Le scénario est sur la table pour le prochain budget, selon le journal Les Échos. Cette surtaxe sur les bénéfices des grandes entreprises concerne environ 300 sociétés et devrait rapporter plus de 7 milliards d'euros cette année. La forêt de Fontainebleau va progressivement rouvrir à partir de demain. C'est ce qu'annonce la préfecture après 6 semaines de fermeture du site suite à des incendies d'ampleur. Plus de 2000 hectares ont été ravagés, soit environ 10% du massif forestier. Le public pourra commencer à réinvestir les lieux dès demain matin. Les secteurs les plus touchés par les incendies resteront interdits d'accès. L'épidémie d'Ebola en République démocratique du Congo inquiète l'ONU qui déplore une épidémie qui progresse de façon exponentielle. Le virus a fait plus de 2500 morts dans le pays. L'épidémie a dépassé en seulement 3 mois celle qui avait touché le pays entre 2018 et 2020. Elle s'intensifie et s'étend plus vite que les efforts déployés dans toute la région. La zone touchée couvre désormais une superficie supérieure à celle de la France. Et puis en tennis, pas de numéro 1 mondial à l'US Open. Yannick Sinner, blessé à un genou, déclare forfait pour le tournoi américain. Le tennisman italien n'est plus apparu sur le circuit depuis son sacre à Wimbledon le mois dernier. L'US Open commencera le 30 août. Voilà pour l'essentiel de l'actualité. Passez une excellente fin d'après-midi.
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4: Allô, Simon Mimoun, bonjour.
5: Bonjour.
4: Mémoire électrique, 11e album studio, 30 ans de scène. Vous avez bourlingué, ça en fait des kilomètres, un bilan carbone absolument pourri.
5: Désastreux.
4: Oui, c'est clair. Est-ce que vous...
5: Mais bon, quand même, on est dans un bus, hein. on y va, oui. Pas tous avec nos bagnoles, donc ça modère un peu. Et honnêtement, on a fait un bilan carbone, hein, il y a quelques années. On est vraiment assez vertueux parce qu'on n'a pas de décor énorme. On a voyagé en avion quand même quelques fois.
4: Est-ce que vous avez vu, évidemment, tout changer, hein. On fait partie de cette génération qui avons connu quand même les vinyles, les CD, les cassettes, etc.
5: Les cassettes,
4: oui, bien sûr. La mixtape de Debout sur le Zinc, elle existe, elle est quelque part,
5: bien sûr,
4: enregistrée sur le Foxtex 4 pistes et tout, ouais.
5: Exactement, on a commencé sur des bandes magnétiques où il fallait prier quand on faisait des crossfades, c'est-à-dire quand on coupait la bande pour faire des montages, on les faisait à la main, quoi. Et on priait, mais avec des bougies.
4: Donc ça, évidemment, la technologie a beaucoup changé, le public a beaucoup changé, la scène, monter sur scène aussi, ça a beaucoup changé. Il a fallu, j'imagine, s'adapter. Est-ce que là, ça aussi, ça s'est fait tout seul? Comment vous avez, au fil du temps, pu vous adapter à tout ça?
5: Je pense que c'est inhérent aux musiciens. On est quand même... les éponges de l'air du temps, on suit le mouvement, la musique change beaucoup, on fait partie des premiers, toujours à subir ou à bénéficier des progrès technologiques. Donc ça fait partie de la vie de musicien. On remarque qu'il y a des grosses marches à monter de temps en temps. En fait, le fait d'être plein de musiciens, finalement, c'est un handicap et c'est aussi une grande force parce que rien ne peut remplacer des musiciens sur scène. Il y a toujours un supplément d'âme quand on voit des gens sur leurs instruments. C'est comme les coiffeurs, on aura toujours besoin de coiffeurs.
4: Mais c'est vrai que ça peut aussi être un handicap parce que on sait les problématiques financières, on va dire, de la culture aujourd'hui, économique de la culture. Et ouais. Moi, j'interviewe beaucoup d'artistes qui font forcément tout le temps, au milieu de tout ça, une formule à 2, une formule à 4, une formule à 6. Vous n'avez pas la formule Debout sur le Zinc tout seul, quoi.
5: Light, non, on n'a pas. La formule light, on l'a pas. Écoute, c'est une force. Moi, je trouve que c'est une force. Parce que du coup, on s'entraide, on trouve des solutions. Au début, c'était pas évident. On a fait des écrans pour acheter les instruments des uns et des autres. Ça fait partie de la débrouille, ça fait partie des règles des bases de Debout sur le Zinc. Et après, évidemment, grâce aux gens qui ont suivi, on a pu s'en sortir. Et donc, à présent, on est plutôt chanceux, en tout cas.
4: Et on connaît ça. Eh ben, en tout cas, on est content, nous, que ça se poursuive, et on s'en fera toujours l'écho sur les ondes de CFM. 11e album studio de Debout sur le Zinc, Mémoire électrique. Merci beaucoup, Simon Mimoun, d'avoir été avec nous. Merci. Pour en parler.
5: Merci infiniment. Salut.
4: Salut.
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0: La petite mort, voilà encore un extrait de Mémoire électrique de Debout sur le Zinc, le 11e album studio qui compte 12 titres pour les 30 ans de Debout sur le Zinc. Simon Mimoun était dans PCV cette semaine, la semaine prochaine, un autre album, un autre artiste.
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1: Bonsoir, le retour de la Ligue 1, les bons débuts des volleyeuses tricolores à l'Euro ou encore les champions olympiques en demi-finale, c'est l'actu sport. D'abord un mot de badminton et cet exploit d'Axel Lanier. Le Français a battu le numéro 2 mondial, le Thaïlandais Vitit Sam, en demi-finale des championnats du monde en simple. Axel Lanier sera le premier Français à atteindre ce niveau. Il jouera sa demi-finale demain face au Canadien Victor Ley, 7e joueur mondial. C'est la rentrée de la Ligue 1. Ce soir, on parle de foot bien sûr. 18 équipes sur la ligne de départ et des objectifs différents. L'OM de son côté repart d'une page blanche, selon les propres mots de Bruno Genesio. Un budget serré, des départs dans l'effectif, pas d'arrivée marquante jusque-là. Marseille, c'est un peu l'inconnu de cette fin d'été, mais le nouvel entraîneur marseillais a hâte de lancer la saison.
2: On aborde la saison avec, j'allais dire, un peu d'impatience, parce que ça fait bientôt 7 semaines qu'on s'entraîne. On a hâte de retrouver notre public. Et après, bah, c'est toujours une part d'incertitude qu'on lèvera ou pas. Ça fait partie aussi du métier de surmonter ces difficultés-là.
1: Marseille-Strasbourg, la première affiche de la première journée de Ligue 1, c'est ce soir au Vélodrome, 20h45. À suivre aussi ce soir la troisième journée de Ligue 2, parmi les affiches Dunkerque, le troisième face à Montpellier, quatrième au classement. Saint-Etienne, le leader, recevra Grenoble demain. Le début de l'Euro féminin de volley en Suède. Les débuts réussis de l'équipe de France. Elle s'est imposée face à la Slovaquie cet après-midi, 3-7-0. Les Bleus joueront leur deuxième match du premier tour de cet Euro dimanche face à la Croatie. L'Euro de Cécifoot à Strasbourg. L'équipe de France dispute ce soir sa demi-finale face à l'Italie. Les champions olympiques font figure de favoris face aux Italiens, deuxième de leur groupe au premier tour. France-Italie, demi-finale de l'Euro de Cécifoot, c'est à 21h à Strasbourg. Et puis le tennis et la jolie perf d'Arthur Fils. Le numéro 1 français s'est qualifié pour les demi-finales du tournoi de Cincinnati, éliminant de 7 l'Argentin Thiago Agustin Tirante. Il affrontera le 10e joueur mondial, l'Italien Flavio Cobolli, en demi-finale demain. Voilà pour l'Actu Sport. Bonne fin de journée.
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1: Bonsoir à toutes, bonsoir à tous. Nouvelle étape dans l'enquête autour de la mort de Sonia Bellina. Le principal suspect du meurtre de l'influenceuse a été mis en examen aujourd'hui. D'après les informations communiquées par le parquet de Nîmes, cet homme de 32 ans, connu notamment pour des faits de trafic de stupéfiants et de violences sur conjoint, des violences pour lesquelles il portait un bracelet électronique. En garde à vue, le trentenaire a reconnu avoir passé la nuit avec la jeune femme quelques heures avant sa mort. Plus de 40 000 préservatifs frelatés écoulés en France ces dernières semaines. Le ministère de la Santé et la répression des fraudes lancent l'alerte. Plus d'un millier de boîtes auraient été vendues sur Internet. D'après le site Rappel Conso, les marques Friday Bay, Okamoto, Sagami et Mylubi seraient concernées. Les produits concernés sont dépourvus du marquage CE. L'utilisation de ces préservatifs peut provoquer des IST et entraîner des grossesses non désirées. Dans l'actualité, également, la forêt de Fontainebleau va progressivement rouvrir à partir de demain. C'est ce qu'a annoncé la préfecture après 6 semaines de fermeture du site suite aux incendies d'ampleur qui ont eu lieu cet été. Plus de 2000 hectares ont été ravagés, soit environ 10% du massif forestier francilien. Le sport, et c'est le retour aux choses sérieuses pour la Ligue 1. Le championnat de foot reprend ce soir avec un match au stade Vélodrome. L'Olympique de Marseille reçoit Strasbourg à 20h45. Parmi les autres matchs à suivre ce week-end, Lens, Auxerre, Toulouse, Lyon, Le Havre, Monaco ou encore Rennes, Paris, Saint-Germain dimanche soir. Une affiche qui devait initialement se jouer chez les Parisiens, mais la pelouse du Parc des Princes est impraticable et c'est finalement les Bretons qui accueilleront les tenants du titre. Et puis en tennis, grosse déception à quelques jours de l'US Open. Yannick Sinner, le numéro 1 mondial, a déclaré forfait. Le joueur italien est blessé au genou, il a dû jeter l'éponge pour le dernier tournoi du Grand Chelem de l'année. Voilà, c'est tout pour l'essentiel de l'actualité. Merci d'être avec nous. Très bonne soirée à tous.
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2: Bonsoir à toutes, bonsoir à tous. Nouvelle étape dans l'enquête autour de la mort de Sonia Belina. Le principal suspect du meurtre de l'influenceuse a été mis en examen aujourd'hui. D'après les informations communiquées par le parquet de Nîmes, cet homme de 32 ans, connu notamment pour des faits de trafic de stupéfiants et de violences sur conjoint, des violences pour lesquelles il portait un bracelet électronique. En garde à vue, le trentenaire a reconnu avoir passé la nuit avec la jeune femme quelques heures avant sa mort. Plus de 40 000 préservatifs frelatés écoulés en France ces dernières semaines. Le ministère de la Santé et la répression des fraudes lancent l'alerte. Plus d'un millier de boîtes auraient été vendues sur Internet. D'après le site Rappel Conso, les marques Friday Bay, Okamoto, Sagami et Mylubi seraient concernées. Les produits concernés sont dépourvus du marquage CE. L'utilisation de ces préservatifs peut provoquer des IST et entraîner des grossesses non désirées. Dans l'actualité, également, la forêt de Fontainebleau va progressivement rouvrir à partir de demain. C'est ce qu'a annoncé la préfecture après 6 semaines de fermeture du site suite aux incendies d'ampleur qui ont eu lieu cet été. Plus de 2000 hectares ont été ravagés, soit environ 10% du massif forestier francilien. Le sport, et c'est le retour aux choses sérieuses pour la Ligue 1. Le championnat de foot reprend ce soir avec un match au stade Vélodrome. L'Olympique de Marseille reçoit Strasbourg à 20h45. Parmi les autres matchs à suivre ce week-end, Lens, Auxerre, Toulouse, Lyon, Le Havre, Monaco ou encore Rennes, Paris Saint-Germain dimanche soir. Une affiche qui devait initialement se jouer chez les Parisiens, mais la pelouse du Parc des Princes est impraticable et c'est finalement les Bretons qui accueilleront les tenants du titre. Et puis en tennis, grosse déception à quelques jours de l'US Open. Yannick Sinner, le numéro 1 mondial, a déclaré forfait. Le joueur italien est blessé au genou, il a dû jeter l'éponge pour le dernier tournoi du Grand Chelem de l'année. Voilà, c'est tout pour l'essentiel de l'actualité. Merci d'être avec nous. Très bonne soirée à tous.
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